pour ceux qui prêchent ou enseignent la foi par tous les moyens de communication, afin que le message du salut soit annoncé avec intégrité et courage. We pray to the Lord.